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0: Eh bien le bonsoir, vous êtes sur Radio Campus en 2.1 de la bande FM, mais aussi en DAB+, sur la zone de Bruxelles, mais aussi sur Radio Campus toutattaché.be, où vous vous retrouvez dans l'émission Source, premier et troisième vendredi du mois, de 18h à 19h30, si tout se passe bien. Aujourd'hui, on a pas mal de petits sujets, on a des personnes à distance, des personnes présentes, des marronniers, on va avoir 1h30 pour discuter de tout ça, mais du coup, je commence par ceux qui sont dans le studio, bonsoir.
1: Bonsoir.
2: Bonsoir.
0: Comment vous... Est-ce que vous pouvez vous présenter en un mot ou deux mots?
1: Vas-y, Itema.
2: Oui, donc moi c'est Itema, une participante de Résonance Mao.
0: Et on aura une petite demi-heure pour en parler.
1: Frédéric, participant et aussi organisateur avec d'autres de Résonance Mao.
0: Et normalement, on a aussi des camarades du côté de Ostende. Est-ce que vous êtes là?
3: Oui, si jamais le micro fonctionne, oui, ça c'est sûr.
0: Oui, ça, on a tout là. Même chose, vous savez vous présenter en quelques mots?
4: Moi, je m'appelle Aldo, je suis participant à Résonance et je suis adepte des logiciels libres depuis 26 ans.
3: Wow, tout ça. D'accord, ben oui, moi c'est Fredux, hein, voilà, je suis venu faire un petit coucou à Aldo, parce que voilà, on avait des choses à annoncer avec ce super bac à d'été. On va commencer. Merci Résonance, merci Fred, merci Itema. Et alors, on aura une petite bidouille de synthèse vocale à vous faire écouter tout à l'heure, la dernière création d'Aldo. C'est encore tout chaud, ça vient de sortir de son ordi. Voilà, ben à tout à l'heure.
0: À tout à l'heure. Du coup, on a parlé de Résonance. Est-ce que l'un d'entre vous veut bien expliquer qu'est-ce que Résonance, en dehors de raisonner?
1: Bah, c'est un atelier qui a lieu une fois par mois, le quatrième vendredi de chaque mois à la bibliothèque d'Ixelles, qui est un atelier de donc MAO, musique assistée par ordinateur, avec la particularité d'être uniquement dédié aux logiciels libres, ou en tout cas aux logiciels qui peuvent être installés. Bon, on essaie de faire d'éviter ce qui tourne uniquement sur Linux, bien que on a eu des sessions et on essaie d'être multiplateforme pour attirer un peu tout le monde vers le logiciel libre. Donc en général, les logiciels qu'on utilise sont plutôt aussi disponibles pour Mac, pour PC, Windows et bien sûr sur Linux. C'est la base.
0: Et du coup, si je comprends bien, donc les ateliers se passent à la bibliothèque d'Ixelles. Vers quelle heure ça démarre?
1: Ça démarre vers 19h. Ça démarre vers 19h et ça dure toute la soirée, en fonction du bon vouloir du personnel des bibliothèques qui est là. Et en général, ça dure jusqu'à 11h30, minuit.
0: Et qu'est-ce qu'on peut y faire?
1: Eh bien, on peut faire de la création sonore avec des logiciels libres. Voilà. Open source.
0: Il n'y a pas aussi une jam qui se passe
1: Oui, en deuxième partie de soirée, en général, il y a une jam. En général, oui. Parfois, il n'y a que la jam. Parfois, il y a que des explications de software qui durent, et puis on n'a plus le temps de faire la jam. Mais en général, on fait les deux.
0: Et petite question pour vous deux, comment vous êtes tombés dans Résonance?
1: Peut-être on va demander la question à Itema, alors, peut-être.
2: Alors, moi, je suis tombée dans Résonance en allant me rendre à la bibliothèque d'Ixelles. Et j'ai vu dans les brochures qu'il y avait la possibilité de pouvoir participer. Et après la description, comme j'avais quand même une passion dans la musique, dans la création sonore et beatmaking, je me suis dit, voilà, je vais utiliser cet atelier pour un peu développer des connaissances.
0: N'hésite pas à parler proche du micro, à te rapprocher. Est-ce qu'il faut s'inscrire en avance ou est-ce qu'on peut venir, je sais que c'est le quatrième dimanche, je connais le lieu, je connais l'heure, je peux débarquer?
1: Le quatrième vendredi de chaque mois. Non, il ne faut pas s'inscrire, c'est ouvert à n'importe qui. Si vous avez un vendredi libre, vous passez, voilà, c'est bon. Par contre, là, on organise un stage qui commence demain. Et là, il fallait s'inscrire. Mais enfin bon, si vous inscrivez pas, c'est pas grave. C'est pas grave, vous pouvez venir quand même.
0: Il va se passer où ce stage?
1: Il se passe dans les ateliers Zone Clopper à Forêt, C'est après la place de. Enfin, c'est au numéro 23 avenue de la Verrière. Et c'est un petit peu. C'est un. Comment s'appelle cette place à Forêt dans le Bas? Je ne me rappelle plus. Mais bon, ça a plus ou moins une demi-heure en tram 82 de la gare du Midi.
0: Et c'est quoi le programme pour cette année?
1: Ah, alors cette année, bon, chaque année on a un thème sur lequel on brode pour développer et expliquer les logiciels qu'on utilise. Cette année, on tourne autour de la production d'une blues woman.
0: Qu'est-ce que le boss moment?
1: Une blues woman, bah c'est le féminin de bluesman, donc un joueur de blues. Et ici, c'est une chanteuse de blues qui s'appelle Bessie Smith. Et Bessie Smith, elle est morte il y a longtemps, et donc elle est morte en 1937, ce qui veut dire que toutes ses productions sont libres de droit. On peut piocher dans ses chansons, ses compositions, mais en cherchant, j'ai découvert que finalement, il n'y en avait pas énormément qui étaient absolument 100% libres de droit, parce qu'elle a fait beaucoup de collaborations avec d'autres musiciens. Elle a écrit un titre dont on est absolument sûr qu'il soit libre de droit, qui est Blackwater Blues. Et c'est un titre qui parle des inondations, les inondations qui déplacent les pauvres gens qui sont obligés de monter sur les collines. Et à part ça, elle a fait des reprises d'autres morceaux qui sont également libres de droit. Il y a des morceaux assez connus. Par exemple. Ça me revient plus exactement là.
0: C'est pas grave. Mais du coup, le stage va tourner autour de ça, enfin de cette thématique-là.
1: Oui, donc on l'apprend comme base sur laquelle on peut broder, c'est-à-dire qu'on peut reprendre ces morceaux, ces enregistrements de l'époque, parce que donc pour que quelqu'un ait une composition libre de droit, il faut que la personne soit décédée depuis 70 ans. C'est le cas. Mais ça ne veut pas dire que tous les enregistrements sont spécialement libres de droit, parce qu'il y a des gens qui ont repris les enregistrements et les ont remasterisés, par exemple. Et donc, il faut que le disque qui soit sorti, lui, depuis au moins 50 ans. Donc, si on trouve un disque de Bessie Smith de l'époque, ben voilà, là, on peut le reprendre et le triturer, l'inverser, le découper et faire ce qu'on veut avec.
0: Et on va pas commencer à parler des droits voisins en plus des droits d'auteur, parce que sinon, on a une mission complète. Juste pour expliquer comment ça se passe et pourquoi c'est pénible.
1: Bah, c'est-à-dire que les droits ont été étendus de 50 ans, ce qui était avant, à 70 ans après la mort de l'auteur. C'était en 1992, je crois, en Belgique. C'est ce qu'on a appelé l'extension Mickey. C'était pour protéger Mickey Mouse. Et donc depuis, ben voilà, il a fallu attendre beaucoup plus longtemps. Mais il y a des tas d'auteurs, surtout des auteurs de blues, qui sont libres de droit aujourd'hui. Voilà, oui. Il y a beaucoup aussi, en me renseignant sur Bessie Smith, j'ai trouvé aussi pas mal de blues women, d'autres chanteuses de l'époque qui ont écrit aussi des chansons qui sont complètement libres de droit.
0: Et pour rebondir sur toi, Thelma, si je ne me trompe pas dans le prénom.
2: Itema.
0: Itema, merci de me rattraper. Il y a toute la partie logiciel libre qu'il y a dans Résonance. Comment toi, ça te touche ou ça te touche pas du tout? C'est la musique qui t'importe et la création qui t'importe avant tout. Et ensuite, comment t'es tombé dans le stage?
2: Donc, comme je l'ai dit, après avoir vu cette brochure, j'ai décidé de participer à un atelier parce que ça se rapprochait de la musique. La musique, donc les genres musicaux que j'écoute. J'aime beaucoup les instrumentales, les mélodies, et par passion, non mis en pratique, mais par le fait de m'intéresser à des maisons de disques, à savoir qui sont les personnes qui ont créé tel ou tel instrumental ou tel groupe de musique, fait que bah, quand j'ai vu cet atelier, je me suis dit, moi, je vais peut-être pouvoir me rapprocher de comment est, on va dire, fabriqué par des instruments de musique ou par d'autres machines, synthétiseurs, comment on arrive à ça. Et voilà, je voulais voir d'abord. Ensuite, j'ai eu une bonne expérience parce que chaque cours, enfin, chaque atelier, il y avait différents logiciels. Des logiciels pour moi qui étaient vraiment inattendus. C'était vraiment intéressant. Au début, c'était un peu complexe pour moi de savoir qu'est-ce qui était quoi. Télécharger, importer, quel logiciel pour faire telle création ou tel effet. Et vraiment, moi, j'ai été assidue. Donc, j'ai commencé en mars 2024. Et jusqu'à aujourd'hui, dernier stage, donc on est en 2026. Je sais que j'avais juste raté... J'étais pas présente à 3 fois ou 4 fois durant l'année 2025, mais j'étais tout le temps là. Et après, tout s'est mis dans l'ordre, en tout cas pour moi. Et puis, ça s'est rapproché de ce que j'essayais de faire, parce que j'ai un piano MIDI. Et ça s'est vraiment rapproché du beatmaking et tout. Alors, je suis pas en pratique de musique, mais en tout cas, au niveau de la compréhension, maintenant, pour moi, c'est clair. Et voilà, je vais voir comment... Je vais me lancer sur mon piano de midi et que toutes ces mélodies et ces créations contourées vont pouvoir s'exprimer.
0: Et t'as déjà des idées à faire pendant le stage ou tu y vas et tu découvriras ce qui se passera et comment ça va se faire?
2: Ah bah, je vais découvrir comment ça va se faire et qu'est-ce qui va se passer. Je suis plus une personne intuitive, je ressens d'abord et puis je vois avec la sensibilité et l'énergie du moment comment je vais composer.
0: Si je regarde un peu le programme du stage, il y a des petits marronniers assez récurrents de résonance, donc ça me fait un peu sourire de retrouver les mêmes logiciels qu'on retriture dans tous les sens. Fred, est-ce que tu peux me dire un peu qu'est-ce qui va être fait le samedi et ensuite les autres jours ?
1: Eh bien, alors oui, alors on commence le samedi, alors, samedi matin à partir de 10h. On explore d'abord LMMS, qui est un petit logiciel qui permet de faire des compositions assez rapides. Itema parlait de beatmaking. Là, on peut faire du beatmaking très rapidement, très facilement. Et puis, on passera aussi par Audacity, parce que c'est un peu le couteau suisse du son, quoi, hein, donc pour retravailler les fichiers. Et sinon, l'après-midi, alors on ira vers Ardour, qui est une station numérique d'enregistrement, donc assez complexe, mais là on verra de manière assez directe comment le prendre en main et comment pouvoir faire des enregistrements en peu de temps, en ayant à l'essentiel, comment on peut travailler le son, remettre des effets, et je ne sais pas si on ira jusque là, mais on pourrait aussi mettre des pistes MIDI. Et alors je crois qu'on montrera aussi toutes les possibilités de plugins de MIDI, donc de mettre les instruments virtuels qu'on peut mettre dedans. Ça, c'est le premier jour. Le deuxième jour, on aura toute une journée dédiée à VC Verac. VC Verac, c'est l'équivalent logiciel de ce qu'on appelle Eurorack. Enfin, Eurorack sont des modules de synthèse sonore qui reviennent un peu sur le fonctionnement des synthés, comme dans les années 70, avec des câbles un peu partout. On a des boîtes qu'on branche ensemble et on finit par créer des sons très complexes. Eh bien, on fait la même chose là, sur VC Verac, en virtuel, sur écran. On a un spécialiste qui est également un designer de VC Verac, qui vient pour toute la journée, Pierre, et qui prend en main tous les stagiaires, qui leur montrera comment utiliser VC Verac d'une manière très très créative. Il joue beaucoup avec le hasard et il fait des leçons, des exposés depuis plusieurs
0: années
1: déjà, oui, chez nous.
0: Ouais. Je veux dire décennies quasi.
1: Et il y a toujours beaucoup de succès. C'est le synthé modulaire, la synthèse modulaire a une recrudescence parmi la jeune génération. Et il y a beaucoup de gens qui veulent s'y coller, s'y initier. Mmh. Le lundi.
0: Justement, en parlant du lundi, j'ai l'impression que la personne qui s'occupe de cet atelier est avec nous.
3: Oui, justement, j'étais venu au stand m'inspirer auprès d'Aldo. Oui, donc voilà, lundi, il y aura la symphonie des smartphones, l'orchestre, la fanfare des smartphones, Android. Parce que voilà, il y a des choses qui vont se passer dans le courant du mois de septembre. Il paraît qu'on n'a plus que 168 jours avant le verrouillage d'Android qui va faire une petite mise à jour silencieuse et imposée sans consentement. Il va bloquer toutes les applications Android dont les développeurs ne se sont pas enregistrés auprès de Google. Il n'a pas signé son contrat, il n'a pas payé, voilà, voilà. Donc l'idée, c'est d'aller chez F-Droid chercher tout plein de petits programmes de son. On sera plus dans le low-tech et le low-fi, hein, changer un petit peu du niveau de qualité vers le haut où nous tire résonance. Hein, donc quand on n'amène pas un Theremin carrément. Hein.
4: Mais le lo-fi est à la mode puisque tu as encore les appareils hardware MPC de Akai qui sont super populaires depuis 40 ans et justement certaines personnes ne jurent que par le lo-fi.
3: Ah voilà, et ben voilà, parfait, ça tombe dans le milieu. Donc voilà, donc lundi matin, on aura le plaisir d'installer quelques applications musicales venant de fdroid.org qui risque fort de se faire remonter les bretelles par Google dans 168 jours. Et donc, c'est une occasion de faire un petit requiem. Au revoir, Android libre, tel qu'on l'a connu depuis pas mal d'années. Et enfin, voilà, peut-être. Hein, on ne sait pas encore. Peut-être qu'il y aura une action-réaction. Il y aura peut-être une révolution à ce niveau-là qui va se produire d'ici là. Mais donc, ce lundi, on va s'amuser vraiment à utiliser des petits sons, des faux pianos, des faux accordéons. Il y a des boîtes à rythme aussi. Il y a des super petits programmes de loop. Hein, on voit le format.
0: Yep.
3: Voilà, ça répond un peu à votre question pour lundi matin ?
0: Ça répond à lundi matin. Après, il reste encore lundi après-midi, mardi, Fred ?
1: Ah ben après, c'est création libre, encadrée par notre équipe régie. Donc, tout le monde est là pour produire un son entre 1 et 2 minutes. On met une durée maximum parce qu'il y a déjà 20 inscrits au stage. On sera plus ou moins 25. Donc, en fin de stage, on écoute tout. Donc, on ne peut pas laisser les gens composer une demi-heure, sinon on y passerait la nuit. Donc, l'idée, c'est que chacun compose 1 à 2 minutes. Et on a l'après-midi donc, du lundi et puis toute la journée du mardi pour le faire. On peut déjà commencer dès les premières heures du stage, hein, si on a des idées. Mais voilà, alors là, ce sont des moments de création libre. On va monter un petit studio à côté de l'endroit principal, là où on fait les exposés. Et les gens pourront venir enregistrer leur voix, pourront venir avec leur instrument. S'ils jouent, je ne sais pas, mettons du saxophone, ils peuvent enregistrer une piste de saxophone. Ils peuvent venir avec les beats qu'ils ont créés et mettre ce qu'ils veulent dessus. Peut-être des bruits de camion, peut-être des bruits de pluie, des sons qu'ils auront glanés par-ci, par-là. Ils pourront reprendre un texte, par exemple, de Bessie Smith et venir le chanter sur une mélodie qu'ils ont créée.
0: Ça a l'air fabuleux. T'avais dit que les places étaient normalement on devait s'inscrire avant. Si jamais un auditoriste de Radio Campus se dit non, en fait, j'ai trop envie d'y participer, est-ce qu'il y a un point de contact, un endroit pour savoir s'il y avait encore un
1: possibilité? Eh bien, il y a le site resonance-mao.be. Sur lequel il y a les informations, sur la page d'accueil qui renvoie à la page du stage. Et si vous voulez vous participer, vous pouvez dès maintenant envoyer un petit mail à info@resonance-mao.be et vous serez inscrit et on vous attendra demain matin dès 10h.
0: C'est magnifique. Et plus personnellement... toi, Fred, ça fait longtemps que tu roules ta bosse dans Résonance. Comment tu appréhendes ce stage ? Déjà, est-ce que la thématique te parle? Comment vous l'avez trouvée
1: Ben, on se trouve dans un endroit, Zone Clopper, ils ont des grandes salles, ils organisent des concerts de temps en temps. Donc là, on peut y aller, on peut faire du bruit. Ce n'est pas toujours le cas à la bibliothèque. On peut parfois, on ne peut pas rester autant de temps qu'on veut. Ici, on peut faire du boom-boom, on peut y aller. Donc, il y a même une salle insonorisée. L'idée, donc, c'était d'avoir une thématique plutôt musicale cette fois. On a fait des ateliers de sonorisation de films. On a fait des ateliers autour de textes qu'on a mis en onde. On a fait une émission radio aussi avec l'équipe de campus ici.

0: On a fait différentes choses. On a même fait des sons géolocalisés dans l'espace, dans les parcs. Mais cette fois-ci, on voulait profiter du fait qu'il y a une bonne sono pour un peu taper dedans, on va dire.
1: Et pour toi, Itema, merci. Comment tu appréhendes le stage avec déjà plein d'idées ou rien du tout et c'est au feeling?
2: Comment j'appréhende le stage? Je pense qu'il va être riche. Je vois que ce sont des longues heures de journée et j'espère qu'il sera riche en nouvelles connaissances de logiciels, de capacités de création et que ça pourrait répondre à ce que je recherche et à ce que je souhaite finaliser et réaliser. Et donc voilà. Et surtout aller au feeling et voir comment ça va se passer et comment moi je vais combiner mes idées à ce qui se passera à l'atelier.
1: Eh bien, un tout grand merci tous les deux de nous avoir déjà rappelé ce qu'était Résonance, nous expliquer à quel point c'est important d'avoir des lieux de création avec des logiciels libres. Et Résonance est une place privilégiée pour le faire. Je crois que c'est une des rares sur Bruxelles. En tout cas, c'est un des ateliers de MAO qui met le logiciel libre comme point d'orgue dans leur philosophie. Je trouve ça toujours super de montrer que c'est pas que pour les barbus, comme on aime bien les appeler, mais malgré que c'est un peu difficile, en fait, il y a quand même pas mal de groupes qui s'attendent.
0: Oui, je veux dire aussi qu'il y a beaucoup de filles qui viennent à Résonance. Itema n'est pas la seule. Il y a de plus en plus de jeunes femmes qui viennent, donc ne vous sentez pas mis à part, venez. Vous allez rencontrer plein de gens.
1: Oui, c'est clair que l'équipe encadrante n'est pas que d'hommes, en tout cas de personnes se genrant ou ils. Il y a aussi d'autres personnes. Ce qui est rigolo, c'est que je me rappelle d'il y a quelques années, dans Résonance, on se posait la question, mais comment avoir plus de diversité dans le groupe? Et en fait, ça se fait un peu naturellement au fur et à mesure de montrer l'exemple et de montrer que c'est un espace qui est sain, parce que les gens restent sur du temps long et pas juste venir en une fois. Je présume que tu peux en témoigner.
2: Par rapport à la présence d'autres jeunes femmes?
1: Oui, mais il y a aussi pas que de personnes occidentales. Il y a pas mal de diversité, pas juste des personnes de Belgique.
2: Ouais, c'est vrai. Qu'est-ce que je pourrais dire? Je pense que l'intérêt, ça doit venir aussi de la volonté des gens. Quand on se retrouve dans des cadres qui sont publics, ça veut bien dire que c'est ouvert à tous et il y a des habitudes qui sont moins fréquentes, des modes de vie qui ne sont pas... cultivées, comme par exemple les jeunes femmes, en tout cas pour moi, on est beaucoup moins dans création de musique et beatmaking, donc c'est à nous de faire le pas et de s'intéresser. Et puis il y a vraiment des habitudes de mode de vie qui étaient plus masculins, et je pense que quand c'est public, c'est pour tous. Et puis après, il y a tout style de personnes. Moi, j'ai rencontré des entrepreneurs, des travailleurs, des gens qui étaient vraiment dans la musique, des artistes qui étaient déjà en train de créer des albums. Ça, j'ai bien aimé quand on parle de diversité. C'est même en termes de type de personnes et de personnalités. Et il y a des personnes qui viennent pour se détendre, apprendre, rencontrer des gens. Et donc, voilà. Ça, c'est agréable parce que après, les liens continuent à l'extérieur. Et voilà. Comme je l'ai dit, c'est vraiment la volonté de chacun. C'est public. Et voilà, il faut aussi s'ouvrir et aller vers.
0: C'est public et c'est gratuit aussi. Beaucoup de gens nous demandent combien il faut payer, etc. Et on le fait de manière bénévole. Donc, il y aura un bar, donc le lieu a ouvert un bar là, mais c'est des prix très démocratiques. Je crois que ils vendent de la bière à 1,50€, à partir de 1,50€. Donc, voilà, c'est accessible à tous.
1: Vas-y, Frédéric.
3: Le liquide est assuré sur place, mais le solide, il vaut mieux l'apporter soi-même. Pour le lunch de midi, il n'y a pas grand-chose outre l'auberge espagnole.
0: Oui. C'est vrai, on mange tous ensemble à midi, mais chacun doit apporter son casse-croûte.
1: C'est un bon petit rappel.
3: Voire plus, y affinité.
1: Eh bien, je vous propose une petite pause musicale, comme ça on se détourne un peu les neurones. Ça va me permettre de pouvoir justement mettre du Bessie Smith dans vos oreilles, vu que on peut le diffuser, vu que ça fait une paire d'années que ça existe et que maintenant c'est tombé dans le domaine public. Et ensuite,
3: pas tombé, va... hein. C'est pas tombé, c'est monté dans le domaine public, pas la formule exacte.
1: Oui, c'est vrai, il faut considérer que le peuple n'est pas en bas, mais en haut.
3: Oui.
1: Et on se retrouve d'ici quelques minutes.

0: Et c'était un des morceaux que vous allez peut-être l'occasion de triturer pendant ce fameux stage de résonance qui aura lieu à Zone Clopper à partir de demain jusqu'à mardi.
1: Oui, c'était précisément Blackwater Blues. C'est le morceau dont on est à 100% sûr qu'il est de la main de Bessie Smith, qu'elle a écrite les paroles et elle a composé la musique.
0: Et j'ai cru comprendre que vous avez un planning vachement chargé encore aujourd'hui et demain, et après-demain, et après-après-demain, et jusque mardi en fait.
1: Oui.
0: Est-ce que vous avez un petit mot de la fin à raconter, ce que vous voulez?
1: Qu'est-ce qu'on veut raconter? Eh ben, on veut que, qu'il y ait un maximum de gens qui viennent, mais c'est déjà le cas. Hein. Là, en général, quand on fait ces ateliers, on est plus d'une 20-25. Là, il y a déjà plus ou moins 25 personnes qui sont prévues. D'autres personnes peuvent se rajouter parce que là-bas, à Zone Clopper, il y a la place. Donc, voilà, ce sera largement ouvert demain à partir de 10h.

0: plus de 70 ans. Voilà. Donc, bienvenue à tous. Qui que vous soyez, si vous avez envie de faire du son, ben, vous êtes attendus demain à Sonoclopper.
1: J'ai hâte, ça a duré quand même 4 jours, longue journée de 10-18 heures, donc voilà, en plus on va travailler sur un artiste qui m'intrigue, une artiste afro-américaine de blues, le blues j'aime bien, ça fait partie des musiques dont je m'intéresse, et voilà, je vais voir comment ça se passait, et j'ai hâte.
2: Eh ben, moi, je vous souhaite un excellent stage d'avance, que vous preniez beaucoup de fun et de plaisir et surtout des belles créations. Peut-être qu'on fera une petite session au mois d'août ou au mois de septembre pour écouter vos créations, pour celles et ceux qui accepteront de les présenter dans Source ou juste les diffuser. On a l'habitude de faire ça après le stage, donc j'espère qu'on va renouveler ça. Et nous, on se retrouve d'ici, allez, un petit 10 minutes, le temps que tout le monde s'abreuve. Et ne reste pas sans boire, n'oubliez pas de boire, il fait moins chaud, mais c'est important de boire. Et à bientôt.

0: Et vous êtes toujours sur Radio Campus en 2.1 de la bande FM, mais aussi sur DAB+ de Bruxelles, mais aussi sur radiocampus.be, et ça c'est partout dans le monde. Et vous êtes dans l'émission Source, premier et troisième vendredi du mois, où on essaye de parler de logiciels libres et de ses communautés, et on déborde souvent dans plein d'autres sujets. Normalement, j'ai mes camarades de stand qui sont toujours présents. S'ils sont là.
1: Ah, que oui qu'on est là. Oui, voilà, non, c'était un plaisir d'avoir donc un petit moment de studio en décrochage territorial et d'aller faire coucou à Aldo. Oui, non, on disait bien que par rapport à Résonance, hors antenne, on disait que oui, tu avais apprécié énormément le côté instructif ou participatif.
2: Dès le premier instant que j'ai visité Résonance, un atelier, donc je pense que ça devait être aux alentours de janvier 2022. J'ai directement à la fois ressenti l'atmosphère. Je trouve que les sujets étaient chaque fois intéressants, même si moi, je dois préciser que je suis déficient visuel. Donc, il y a beaucoup de sujets qui sont évidemment très visuels, dont VCV, RAC, Ardour, etc. Mais je trouve que c'est important qu'on fait dans la musique, et ça fait 50 ans que je fais un peu dans la musique, donc c'est important d'avoir un bagage, c'est important d'avoir ce bagage, pas seulement que pour toi, parce que quand tu fais des collaborations, c'est bien d'avoir ce bagage, parce que tu vas collaborer avec des personnes qui n'en ont pas ou qui en ont moins, et à ce moment-là, tu peux apporter ta petite graine, mais inversement, évidemment, ça va dans les deux sens, quoi.
0: Oui, et c'est vrai, pour toi Aldo, c'est quoi ta découverte de Résonance? Comment t'es tombé dedans?
2: C'est par rapport à la connaissance que je trouvais déjà très curieux que les initiateurs de Résonance ne sont pas spécialement des musiciens, mais je trouvais que c'était intéressant parce que créer un atelier alors qu'en fait on part d'un tout autre point de départ, je trouvais ça intéressant. Et comme pour l'instant je suis dans un projet musical d'une SBL ostendaise qui s'appelle Kleinverhaal et que c'est un opéra qui doit être prêt en 2027, mais chaque année on a notre petit concert à théâtre à la mer, Théâtre Ranzé. Et en fait, bon, il travaille aussi d'une toute autre façon. Et donc, moi, je trouve que c'est ça, en fait, ma nouvelle découverte ces 3-4 dernières années, c'est qu'on peut faire de la musique tout à fait autrement. Alors qu'en fait, j'ai une bonne base. Bon, j'ai fait de la musique classique, du Bach, du Mendelssohn, comme beaucoup de personnes qui apprennent à jouer du piano. Mais voilà, là j'ai fait évidemment du synthé, de la musique ambiante, qu'on appelle maintenant de la lounge. Mais sinon, c'est intéressant de voir qu'il y a moyen de faire de la musique comme on fait du théâtre, ou faire du théâtre comme on fait de la musique.
0: Oui, complètement. Et je t'assure, à la radio, ça ne se voit pas, qu'on ne voit pas.
2: Ben heureusement.
1: Ben oui, voulais mettre un nœud papillon tout à l'heure, Aldo. Je dis, mais attends, à Radio Campus, on n'a pas de caméra. Assure-toi, soyons légers. Mais quand même 27 degrés ici dans notre studio.
2: Voilà.
0: Et Frilux, est-ce que tu pourrais nous faire un petit teaser des différentes applications que tu comptes montrer pour l'orchestra Android?
1: Ouais, l'orchestra Android et le Requiem pour Android. C'est l'orchestre des smartphones, mais le Requiem pour Android, parce que ça risquerait effectivement de se refermer et de ressembler à, entre guillemets, ce qu'on fait chez Apple et donc un iPhone. Ah, d'ailleurs, c'est vrai que j'ai oublié de préciser tout à l'heure que toute personne aliénée à un iPhone peut bien sûr venir participer en regardant, mais l'atelier proprement dit, via F-Droid, c'est pour des ordinateurs de poche avec Android de chez Google dedans, pour que ça prenne tout son sens de se dire que dans 168 jours, là, mi-septembre, il va se passer quelque chose d'étrange. Donc oui, voilà, j'ai fait une petite sélection de ce qu'il y a comme développeurs et développeuses, plus ou moins anonymes ou plus ou moins libres, et F-Droid pour pouvoir faire des programmes qui font du son. Et j'ai repéré Noise, hein, qu'on connaît déjà très bien dans Source, pour des petites ambiances de mouettes ou de bruit de vagues, un chat qui ronronne, un petit bruit de feu qui crépite au loin, comme ça on peut faire du joli petit son qui sort des téléphones avec ça. Il y a Alligator qui est un programme de loop. Il y a Chromium Chromadose qui est un générateur de bruit, mais un peu comme un equalizer, et on peut vraiment choisir quelle fréquence et à quel niveau. Alors, il y a évidemment donc, des boîtes à rythme, ça c'est assez courant dans le monde de l'informatique. Hein, donc, enfin, oui,
2: Ah.
1: c'est les bons vieux Korg et des choses dans le genre. Là,
2: Roland TR-808,
1: voilà.
2: toutes les déclinaisons de Roland TR-606,
1: Ouais.
2: TR-78.
1: Tout à fait, notamment. Voilà. Donc, je n'ai pas trouvé de vrais émulateurs de bons vieux synthés comme ça à l'époque, mais il y a en tout cas piano, accordéon, mélodéon, batterie. J'ai un autre programme qui est vraiment tout con, hein. Il s'appelle Chippy. Et voilà, il fait juste ça, hein, par exemple, si on veut terminer une petite farandole de Requiem. Qu'est-ce que je vois encore là-dessus? Drift. Le nom des applications, évidemment, est écrit en blanc. Et sur le fond d'écran que j'ai là, ben, il est assez clair et je ne sais pas trop bien lire. Mais fdroid.org, n'hésitez encore aucunement, vous avez au moins encore 168 jours pour en profiter. Et ils ont fait un département spécial multimédia, donc outre toute une série de programmes pour jouer de la musique ou de la vidéo, il y a des instruments de musique qui sont assez géniaux à écouter. Donc voilà, tous nos smartphones seront connectés à la table de mix via des longs câbles mini jack, hein, de chaque côté. Et éventuellement, bon, d'autres petites bidouilles. Si vous n'avez plus de mini jack sur votre ordinateur de poche en sortie, on peut très bien s'arranger avec l'USB-C. Hein, vous savez. Bon, on va pas faire un grand atelier technique ici. Tout ça est prévu normalement pour lundi matin. Mais c'était un petit peu chouette de se préparer à l'avance, d'où ce mail lui avait envoyé à la grande mailing list des gens qui vont participer à cette académie d'été de résonance pour pouvoir gagner un peu de temps, installer Android, installer les programmes, dire à Google, ne vous inquiétez pas, je fais entièrement confiance à la probité intellectuelle, morale, éthique et économique du logiciel libre. Voilà. Ouais, donc il y a un petit peu de ça. Et donc j'ai 1, 2, 3, 4, 5, 6, 7, 8, 9, 10, 11, 12, 13, 14, 15, 16, 17, 18, 19 petits bidules qui vont faire du son pour notre orchestre d'un jour, orchestre numérique, comme disait Baudouin de Jarre, hein. Si, voilà le personnage. Hein. Comme s'il faut inspiré de lui pour fabriquer ce fanfare des smartphones et Requiem pour Android.
0: Et on a Chad aussi qui est débarqué dans le studio.
3: Hey, bonsoir.
0: Bonsoir,
1: oh,
0: Chad.
1: camarade.
3: Hey. Comment allez-vous? Vous prenez l'iode?
1: Oui, entre autres. Mais c'est bizarre, l'iode, des bulles. C'est infernal comme phénomène physico-atmosphérique ici à Ostende. L'iode fait des bulles dans les verres.
3: Tout cas, c'est un beau programme. Un beau 19 programme pour lundi. Mais...
0: Oui, Est-ce que ça, du coup, tu le fais le lundi matin, si j'ai bien compris, Frélux?
1: Oui, tout à fait. Voilà, un petit insert dans cette grande programmation. À voir effectivement donc comment les gens qui sont beaucoup plus dans le monde musical créatif que moi, je dois l'avouer. Moi, c'est le côté Guy Kounet et Ludo symphonique qui m'anime là-dedans. Je n'ai pas de grande velléité, de grande prétention de qualité de production finale, mais le fait d'avoir ces sons qui sortent d'un superbe synthétiseur de poche peut effectivement très bien participer de la création collective et de la de, ouais, de, comment dire, oui, l'intelligence collective créatrice pour voilà, fabriquer quelque chose à partir de cette blues woman et mettre tout ça en place. Ouais, je suis très curieux. Voilà, j'espère que les gens auront pu gagner entre guillemets du temps en pré-installation, qui fait qu'à ce moment-là, lundi matin, on peut rentrer directement ou le plus rapidement possible dans la fabrication des sons et de voir un petit peu comment on va s'en sortir dans la table de mixage. Parce que donc tout, moi je viens avec un sac rempli de câbles mini jack. Toutes les personnes puissent se connecter à la table de mix. Après, est-ce qu'on met un ou une chef d'orchestre?
4: hein, qui va un petit peu relever les niveaux, ou mettre un son plus fort que l'autre, ou en termes de création collective, que ça va donner comme fanfare. Mmh. Il y a vraiment une idée de son collectif comme en jam classique, hein, Aldo.
2: Hein, oui, il faut un petit ingénieur du son.
4: Oui, ah voilà, un petit
2: bénévole.
4: D'accord. Ouais, si tu veux ingénieur du son, carrément, toi tu mets ça. Ouais. Moi, je pensais qu'il fallait un chef d'orchestre.
2: Il va te mettre de l'écho et de la réverb là où il faut. Il va un beau petit mélange.
4: Ah ouais.
2: C'est un peu comme le chef de cuisine, hein, l'ingé son.
4: D'accord, mais là, on est déjà dans la post-production.
2: Non, même pas. Puis tu branches, puis tu as quelqu'un qui est déjà aux manettes. C'est faire des petits miracles avec 2-3 sons.
4: Ouais. Ah bah tiens, à propos de 2-3 sons.
2: C'est pas mon métier. Hein.
4: Ouais. Écoute, si en termes de 2-3 sons, toi, effectivement, tu disais tout à l'heure que BC Vérac, que Ardour, tout ça, tu en es heureusement dédouané, parce que tu te rends pas compte de la folie quand tu vois ça rentre là-dedans. Pourquoi des milliards de combinaisons alors que des millions suffisent tout à fait?
2: Mais en fait, en musique, tu as tout. Et l'inverse, c'est-à-dire qu'en fait, tu veux, dans mon setup, j'ai la fierté d'avoir un synthétiseur Moog, mais j'ai aussi justement quelqu'un de l'ASBL chez qui je fais de la musique qui m'a prêté un Casio, un petit Casio MT41. Et en fait, c'est tout petit, c'est limité, etc. Et j'ai été à une jam où pendant 4 heures, on s'est déchaîné. Et je me suis amusé autant avec ce petit Casio qu'avec un synthé, une copie d'un Roland SH-101, qui est une bête assez connue, un synthé rouge de 1983-84, qui dira beaucoup à ceux qui connaissent ce genre de synthé. Et en fait, bon, tu vois, tu peux faire beaucoup de musique avec quelque chose de très limité, et tu peux faire aussi beaucoup de musique avec quelque chose qui est trop étendu. Moi, je pense que VC Vérac, pour moi, c'est juste l'aspect inaccessibilité, mais ça ne veut pas dire que d'autres ne savent pas. Enfin, les spécialistes savent vraiment tirer le maximum, mais moi, je ne saurais même pas tirer le minimum du VC Vérac, donc du coup, je m'abstiens de me lancer là-dedans. Mais ça me rend curieux, parce qu'effectivement, comme ça fait partie des discussions de base et des ateliers de base de résonance, ça me rend curieux. Donc, quelque part, au fond de moi-même, je me dis, est-ce qu'un jour, je pourrais avoir une démonstration live, je ne sais pas moi, avec Pierre Collard ou quelqu'un qui est un spécialiste, qui est une référence en Belgique, ceux de chaque mat à Bruxelles, pour voir un peu si, en fait, ça relève de l'ordre du fantasme, de dire, bon, c'est accessible quand même, ou un minimum, parce qu'après tout, j'ai un Korg MS-20 qui est un semi-modulaire. J'ai jadis réussi à faire des petites prouesses, mais voilà, ça reste du semi-modulaire, donc il y a quelques entrées, quelques sorties, et c'est limité, quoi. Mais donc moi, en principe, je m'abstiens de travailler avec ça. Je travaille plutôt avec des sons de base, et puis après, on doit être créatif. Hein. J'ai tout agité, toute sa créativité, et créativité musicale aussi, hein, parce que c'est de la musique et du son, quoi. C'est deux choses. Marié.
4: Ouais, et donc peut-être le moment d'une petite pause musicale pour que Terry Rock puisse rechercher dans son dossier sur Signal les deux super jingles que tu viens de nous créer cet après-midi. cet après-midi, même pas, 10 minutes avant le début de Source. Donc toi, tu es un grand spécialiste du son à chipoter en ligne de commande alors ? FFmpeg, les doigts dans le nez.
2: Oui, FFmpeg ou MPlayer, mais alors j'ai fait des petits scripts qui me permettent de découper un wave.
4: Voilà. Alors, qu'est-ce qu'un script ?
2: Un script, c'est un petit programme qui contient des codes et en fait, bon, il pilote par exemple l'une ou l'autre application, dont SOX, SOX. Mais bon, c'est pas la seule, mais avec ça, je fais des petites découpes. Je m'amuse à faire des petites découpes et des petits collages. Je réussis assez bien, mais dans les années 90, j'avais un appareil hardware qui faisait ça aussi très bien. C'était quelque chose de Akai professionnel. Et on devait finalement tout faire en hardware avec des boutons et une roue. Mais là, j'arrivais vraiment à caler au frame près, donc vraiment au millisecondes, 12e de seconde ou de millisecondes. Et ici, naturellement, avec la ligne de commande, c'est un peu plus compliqué. Mais on peut s'amuser, quoi. Et alors, on peut aussi s'amuser. Ça me plaît de temps en temps de me fabriquer un rythme ou une atmosphère. Enfin, de prendre vraiment tout petit bout de son de quelque part et d'en faire quelque chose simplement en bouclant, quoi. Donc voilà, ça peut servir de base. Après, c'est pas assez, hein. Il faut ajouter naturellement toute la partie musicale, boîte à rythme, synthé, etc. Mais on peut se constituer une base un peu comme on a des épices et des ingrédients de base en cuisine.
4: Mmh. Une sauce. Pardon, je juste termine une petite dernière question avec Aldo là maintenant. Quand tu t'amuses avec la synthèse vocale, comme tu l'as fait pour Source, et on va écouter le jingle d'ici quelques instants, tu me dis quand tu es prêt, Terry Rock, pour
0: nous
4: envoyer des trucs. C'est quel programme que tu utilises pour ça?
2: J'ai bêtement installé sous Python PIP GTTS, et alors en fait GTTS utilise le traducteur de Google, le Translate, pour en fait rendre en audio, si on veut, un texte. Et cette capacité-là que j'utilise pour transformer du texte en son. Alors maintenant, l'avantage, c'est que moi, je l'utilise dans un tout autre contexte, c'est-à-dire que lorsque j'achète une machine, je cueille le manuel en PDF, que je transforme en texte, et puis j'essaye d'avoir le meilleur layout possible pour pouvoir le transformer en MP3 ou en OGG à écouter, parce que voilà, c'est plus facile d'écouter des chapitres plutôt que de les lire une barrette braille
4: USB.
2: Voilà, donc voilà, c'est une utilisation plus sérieuse de la chose.
4: Et c'est comme ça que tu as fait connaissance donc de cette chère française, de cette splendide anglaise ou australienne, on ne sait pas encore très bien, et alors oui. De Greta Francfort.
2: Ah. Alors bon, il faut voir ce que ça donne naturellement.
4: Oui. voilà, Terry Rock, allô les studios.
0: Je sais pas si tu... Eh ben écoute, on va se faire une petite pause musicale, comme ça j'arrive à trouver ce dont tu me parles. Et ouais, on se retrouve d'ici quelques minutes.
4: Voilà, donc il faut mettre la prise USB, USB-C dans ton téléphone, et c'est sur Signal. Oui. Et je t'ai l'envoi perso parce que. J'ai eu des petits soucis de l'envoyer dans notre émission, dans notre dossier source et dans Element aussi. Voilà.
0: Okay.
4: Donc bonne recherche et à dans 2-3 minutes pour s'écouter juste la virgule que. Alors, il faut voir comment. Après, il y a tout un travail de sémantique. Alors, vous. Non, je le dirai après. Voilà,
0: oui,
4: voilà,
0: après. Voilà.
4: Écoute, allez, bon, on se retrouve tout de suite. Portez-vous bien, monsieur, dame. N'hésitez pas à vous hydrater. Les Hydration Time, c'est maintenant.

0: Bon, du coup, j'ai une bonne nouvelle. Je les ai trouvés. Du coup, si j'en crois les petits mémos que Freelux vient de me laisser, le premier son ressemble à ceci. J'espère que ça ira.
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2: Bravo Aldo, hein, notre Dieu.
3: Ça passe bien.
2: Ah ouais, ouais. Et alors, bon, si tu sais de l'eau, t'avais fait combien de langues là-dessus?
3: On a fait encore l'allemand, mais c'est une Allemande qui essaie de parler en français. Et enfin, c'est sympa qu'ils nous écoutent au-delà du Rhin. Mais, et alors, il y a surtout l'anglaise. Et ça, c'est vraiment sympa qu'ils nous écoutent depuis Londres.
2: Ah oui, oui, oui, tout à fait.
0: Alors, on y va pour l'anglaise.
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0: Oui.
2: Oh, Jeremy, voilà. You're beautiful.
5: On peut la réécouter.
3: Nous, les petites anglaises.
0: tu veux laquelle?
5: La deuxième, j'ai pas entendu tous les mots. Il me faudrait des doux titres.
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3: Toutes les ouvertures.
2: Ouais.
3: Fais pas encore la liaison, écoute.
2: Ah, nous avons Shadia de la Bibliothèque d'Ixelles qui nous dit, voilà, j'aime beaucoup la version en anglais. Pour faire la transmission avec un peu de signal dans Element via JT. Oui, dans une demi-chouffe devant toi. Parce que comme tu as chauffé tout à l'heure pour nous pondre... Non, parce qu'il faut voir aussi la syntaxe à utiliser avec ces générateurs de text-to-speech.
0: Vas-y, comment t'as fait? Explique-nous.
3: Mais en fait, j'ai déjà utilisé le même style de technique quand je transforme un manuel. Parce que tu vois, en français, lorsqu'on a un manuel, il lit non pas le bouton ou le left-right main, il dit main. Et je dis, mais c'est quoi ce truc main? Et bon, alors je mets un autre lettrage, donc du genre M-A-I-N. Alors là, il dit main. Par exemple, mais j'ai fait un peu la même chose ici pour l'anglais. Mais en fait, je suis un peu habitué à utiliser ce genre de technique parce que, tu veux, je veux pouvoir écouter mon manuel de synthétiseur en français, bah, où il y a des termes en anglais, évidemment. Donc, sinon, sans ça, tu risques d'avoir des dari du genre que le bouton sans sel et le bouton hanté, donc faut faire attention quand je dis cancel et enter, il faut bien les prononcer quand même.
5: Et il n'y a pas l'orthographe phonétique comme on lit parfois dans le dictionnaire pour faire
3: c'est trop dur. Je ne suis pas spécialisé là-dessus parce que je ne sors pas de l'université, mais j'ai trouvé mon petit code. Alors par contre, effectivement, je me fais un petit fichier de correction. Et j'essaie que ça tienne le coup, quoi, tu vois. Sinon, après, tu dois pouvoir le réutiliser dans d'autres manuels. Bon, j'ai acheté plusieurs synthétiseurs et donc je me retrouve chaque fois avec le même problème récurrent de manuels pour lesquels je dois avoir le manuel en français, mais la prononciation de certains mots doivent rester en anglais, que ce soit punch in, punch out. Et pas que ça fasse ponchin, ponchou.
5: Oui, oui.
3: Voilà, sinon, par exemple,
5: sinon, c'est
3: une fonction très, très connue dans les tables de mixage qui ont un enregistreur à l'intérieur, donc punch in et punch out, ce qui permet de repiquer au beau milieu de l'enregistrement. Par exemple, quand un chanteur dit « je suis pas très content du second couplet », et je dis bah, « tu chantes ton refrain, puis au deuxième couplet que tu reprends, je vais faire un punch in, et puis une fois que je ressors, c'est le punch out, et à ce moment-là, s'il est content, on garde.
5: Mmh. » Logique. Oui, sinon, c'est l'orthographe canadienne, pas le vocabulaire canadien. Bref.
0: Québécois, tu veux dire?
5: Tu disais, Thierry?
0: Québécois.
5: Québécois, québécois.
0: Oui, oui.
5: Voilà.
0: Ben merci pour cette création, en fait, et de cette découverte de comment une synthèse vocale peut massacrer ou pas
5: des morceaux de langue. Il faut être créatif, il y a moyen d'être créatif avec ça.
0: J'en suis persuadé.
2: Oui, voilà, donc je viens de poster dans notre petit salon maison la manière dont Aldo a le chic de détourner la langue sans fraise pour arriver à quelque chose qui sonne quand même gentil. Voilà.
3: Voilà, il fallait que ça fasse festif quand même.
2: Oui, voilà.
0: Eh bien, jeunes gens, on arrive tout doucement vers la fin de cette émission.
2: Mais oui. Certes. Alors, un peu d'agenda, comme la tradition le propose, le sujet l'impose.
0: Juste avant l'agenda, juste une petite défaite, un petit sniff, parce que c'est trop important. Alors, vous vouliez pas de chat control 2.0 ? Personne, il y a une, pour rappel, donc on va revenir à chat control 1.0, c'est plus simple. Parce que c'est lui qui a été prolongé. Donc chat control 1.0, ça dit que toutes les messageries sous base volontaire peuvent scanner vos messages afin de retrouver du contenu, on va dire, pédocriminel. Ça, c'est un peu de la base de fond du texte, mais un peu tout ce qu'on désire trouver comme mot-clé. Et que ça fasse une petite alerte au Europol. Et ensuite, ça va à nos chères polices. Donc, ce truc-là avait été pété il y a quelques mois parce qu'on... ça a été considéré comme atteinte à la vie privée et au RGPD. Et puis, il y a un deuxième texte qui a été chat control 2.0. Où là, c'était pas sous base volontaire, mais sous base systémique. Et ben, là, l'Europe. Alors, chaque fois, je me fais avoir entre est-ce que c'est le Parlement, est-ce que c'est le.
5: Le Conseil.
0: Voilà, le Conseil ou la. Voilà, soit. Ils se sont dit, non, mais en fait, on aimait vraiment bien en fait, qu'on puisse surveiller nos chers concitoyens européens. Du coup, on a fait un premier vote qui dit, non, mais en fait, on a un texte en urgence à voter. Et le texte en urgence à voter, c'est la prolongation de chat control 1.0. Ça, premier texte. Il remporte la majorité, donc ça, on était tout début juillet. Hein. Il remporte la majorité. Ce qui fait que, du coup, quand on va devoir voter le texte sur la prolongation de chat control 1.0, comme c'est un vote en urgence, il faut la majorité absolue. Mmh. Ils n'ont pas eu la majorité absolue contre. Du coup, le texte vient d'être. Enfin, le chat control 1.0 vient d'être renouvelé.
5: C'est un vote inverse, quelque part.
0: Ouais, c'est un vote inverse.
5: Hein, on ne vote pas pour, mais il faut être à l'unanimité. Unanimité contre.
0: C'est ça.
5: Ok.
0: Et donc là, ça vient de passer. Alors, juste avec une petite astérique, comme ça, je vous la glisse. Hein, c'est chat control 1.0 ne s'applique pas sur les messageries chiffrées. Alors, c'est rigolo, hein, parce que par exemple, WhatsApp ne chiffre pas les messages quand c'est dans des groupes. Si vous faites un groupe WhatsApp, en fait, vos messages ne sont pas chiffrés. C'est simple, c'est efficace, c'est clair. Même chose pour Telegram. Enfin voilà, donc la base de texte, c'est tous les messages non chiffrés peuvent être scannés de manière volontaire par les compagnies afin de retrouver du contenu pédocriminel, virgule, mettez le contenu que vous voulez.
5: Du contenu tagué, quoi.
0: Contenu tagué, des mots-clés.
5: Mettez le mot-clé que vous voulez ici, que ce soit une marque ou n'importe quoi. Ouais,
0: c'est ça.
5: Et c'est au niveau de l'opérateur.
0: Non, c'est au niveau de messagerie.
5: De la messagerie.
0: Ouais, niveau de l'opérateur de la messagerie. Donc on sait que Meta va le faire, Google va le faire, les GAFAM vont le faire, ils ont tous intérêt à le faire.
5: Si ce n'est déjà le cas.
0: C'était déjà le cas. C'est juste qu'ils ont dû arrêter pendant quelques mois parce que la loi avait été suspendue.
5: Ok. Imagine toutes les data qu'ils ont perdues.
0: Ah, pas gentil, on s'en frotte les mains. Pardon. Voilà, c'était le moment bonne nouvelle avant de faire l'agenda et du coup on arrive à l'agenda Frelux.
2: Oui. Mais donc la grande nouvelle, c'est le début pile poil demain 10h au Zone Clopper, rue La Verrerie, numéro 32-36, je sais plus dans ces eaux-là. Et au niveau du logiciel libre Linux User Group de Bruxelles, on est effectivement un petit peu en vacances, si ce n'est que le Caldarium du troisième dimanche, lui, il reste
0: vaillant.
2: Tout à fait. Donc 121 rue de Vautier à la Queune, tout au bout de Tour et Taxi. Si vous repérez plein de grues, pas à côté des cigognes. Non, depuis qu'on a un nouveau gouvernement, les permis de bâtir sont sortis de terre et les grues ont commencé à pousser. Dingue. Bon, voilà.
0: C'est en même temps que le stage de résonance.
2: Mais donc.

0: Troisième dimanche, 121 rue de la Queune, ça oui, on est toujours là avec les ventilos et la machine à glaçons et toutes les clés USB qu'il faut. J'ai une dernière découverte en matière de OS. Donc LibreASIC est en français et donc c'est tout un univers, système d'exploitation et logiciel de son compris. J'en ai découvert une autre qui vient d'Italie, qui est vachement bien foutue et... Et voilà, bon, ça c'est pour les fifous du son qui ont 10 doigts et 2 yeux. Hein, comme ça, ça ne s'adresse ni à toi, Aldo, ni à moi. Voilà. Comme ça, c'est l'inclusivité complète du logiciel libre. Voilà, pour le reste, bxluc.be, il y a un agenda qui court là-dessus, tout va bien. Et du côté de Neutrinet, un peu de congé aussi
1: ou... Oui, on est en post-festival.
0: D'accord, Pause Festival, Esperanza et...
1: Oui,
0: et
1: donc, alors, si... Ouais, allez, en quelques mots, fin du mois, du coup, il y a le Festival Esperanza. Dans ce festival, il y a un village de possible. Vous pouvez retrouver, entre autres, Abéline, Neutrinet, Nubo, et j'en oublie plein. Sans compter tous les autres, hein, comme Musée du Capitalisme, CNCD, je passe tous sous les fers. Hein, si vous venez à Esperanza, venez nous faire un coucou, on est là. Et moi, personnellement, Tyrock, vous allez pouvoir me retrouver à la radio d'Esperanza, pardon, à la radio qui se tient dans le village des possibles. C'est Slash Radio cette année, et on a plein de surprises. Et c'est le moment où on va rendre l'antenne. Merci Aldo, merci Fridux.
0: Merci les amis de Bruxelles.
1: Merci Chad.
2: Merci à vous.
0: Vous avez le bonjour des mouettes.

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Feu vert, embrayage première, je vous conduis si vous le désirez dans notre univers, celui du rap jazz soul qui groove. Sunny MC.

pop inspiré du jazz. Projet de Guru, où les beats hip-hop fusionnent avec des plages musicales groove et jazz. Aussi 1993, et ces plages musicales sont jouées entre autres par le trompettiste Donald Byrd et certains.

Roxy Ray, funk australien, au même titre que The Bamboos ou Cooking on the Burners. L'Australie semble une région où tous les genres musicaux ont continué à foisonner, que ce soit dans le rock, le punk, la soul ou le funk. C'était easy to come home.

United Future Organization, UFO, trio composé de deux DJ japonais, Tadashi Yabe et Toshio Matsura, et d'un français expatrié au Japon, Raphaël Sebak. Trois membres actifs de la scène club underground de Tokyo au début des années 90. Trois mélomanes, ils ne sont pas musiciens, qui vont faire le pont grâce aux moyens offerts par les nouvelles technologies à l'époque entre le jazz et la culture club. L'acid jazz nippon qui sera joué au début des années 90 un peu partout dans le monde. Et voilà, et issu de l'album Third Perspective, Fool's Paradise.

Retour à l'Australie, et plus précisément à Melbourne, avec le groupe Surprise Chef, que j'avais mis en 45 tours. Voilà qui est mieux en 33. Surprise Chef, quintette inspirée des bandes-son originales de films des années 70, avec une couleur funky et des samples bien groove. Deadlines, issu de l'album Daylight Savings, sorti en 2019.

0: Scalpel, groupe de new jazz polonais, originaire de Wrocław, mêlant rythmique hip-hop et mélodie jazz atmosphérique, signé sur le célébrissime label londonien Ninja Tune, Sculpture.
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0: Scalpel. Allez, on revient de la soul bien dansante avec Brother Jack McDuff, organiste de jazz, donc qui fut particulièrement prolifique durant l'âge d'or de la soul jazz et du hard bop dans les années 60. Extrait de l'album Tobacco Road, Can't Get Satisfied.
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Willy Bobo, figure du Spanish Harlem de New York dans les années 60 et 70. Percussionniste de légende ici avec The Bold Gents, Roasted or Fried, 1967.

Bo Diddley, figure majeure qui influença le monde du blues et du rock, inventeur du Diddley Beat qui a été repris par des artistes aussi variés que les Stooges, sur No Fun par exemple, ou bien les Clash sur Should I Stay or Should I Go. Voilà, qui fut un morceau qui fut inspiré par les débuts de Bo Diddley. Joe Strummer, donc des Clash, a déclaré d'ailleurs qu'il ne pouvait garder la bouche fermée lorsqu'il voyait Bo Diddley. Extrait de l'album Where It All Began, et le morceau s'appelle LTU, Bo Diddley, sorti en 1972.

Glenn, Astro et Odini, deux DJ et producteurs allemands Broken Beat et Future Soul, influencés par la house de Détroit. Et oui, le groove n'est pas toujours là où on le suppose. C'est bientôt la fin de l'émission et je vais passer la main à French et DFDG pour Oscourland. Que le groove soit avec vous et à très bientôt.

0: Daniel et les Hills qui nous écoutent chaque semaine. Venez avec votre énergie, yo. Au secours line, yo. Pop up, we want Selecta.
1: Yes, yes, yes.
0: That's for yo, yo.

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Un spécial shout-out et big up à Aquiles Navarro qui nous a accompagnés pendant toute l'émission à la trompette. Allez checker sur Instagram. Il y a deux actualités, deux albums disponibles. Et disponibles ici à XL au magasin Turtle Records, rue des Saisons. Don't forget, don't miss it. Big up JB. À la semaine prochaine pour un nouveau Le Squad. See you.

0: Allô? Allô? Allô?
1: C'est la catastrophe aujourd'hui, Pascal. Hein?
0: Allô?
2: Vous m'entendez?
0: Oui. Allô?
1: C'est la cata, Pascal, on n'entend rien du tout.
2: Est-ce que vous m'entendez?
1: Mais comment ça se fait que ça marche pas aujourd'hui?
0: Bah, t'as vu le temps qu'il fait?
1: C'est les tuyaux qui ont pris l'eau?
0: C'est les tuyaux qui sont noyés.
1: Bon, c'est pénible, Pascal. C'est pas possible à la vie, en Skype.
2: Quoi, de saccade?
1: Faut que tu changes de Mac. Hein. Ton Mac, il est pourri, Pascal.
2: C'est le même que le tien, c'est toi qui m'as conseillé de l'acheter depuis là. Tu te souviens, toi?

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des femmes qui veulent que leur mari soit le soleil. Le mien, je le veux nuage. Il est des femmes qui parlent par la voix de leur mari, le mien, qu'ils se taisent. Et moi, j'abriterai en lui mes silences pour qu'il soit ma voix lorsque Dieu me demandera des comptes. 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

suis marié, moi aussi. J'ai octroyé ma vie à ce quelqu'un jusqu'à ce qu'il parte cette fois-là avec cet homme. Je m'étais divinisé dans sa parole. Je me souviens de cette rencontre, de cette première fois, première née, comme si cet instant était en définitive toute ma vie. C'est arrivé ici, dans cette même cour.

l'air distant. La fumée s'échappait d'entre ses doigts. Il ne portait pas sa cigarette à la bouche. Dans son geste figé, le tabac se consumait de lui-même. Il aimait ainsi, la cendre entière retombant intacte sur le sol. Eh bien, je suis tombé pareillement à cette cendre. Je me suis écroulé entière sur son corps, puis je me suis défaite en poussière, tout étoilée sur le sol. Ses mains, le vent éparpillant les cendres. Même cours où mon cœur s'étreignait, tout allait finalement se terminer, car il a tout annoncé dans ce couchant. Que sa passion s'était ravie de lui sans rien d'autre, pas même une autre femme. Uniquement ça, la flétrissure de ce qui fleurissait auparavant. Il s'est approché et m'a embrassé sur le front, comme on le fait à son enfant. Un baiser, loin des lèvres.

C'était cet après-midi-là, déclinant déjà dans le noir, je rectifie. On dit que l'après-midi tombe, on dit aussi que la nuit tombe, mais moi je crois le contraire, c'est le matin qui tombe. Par une fatigue de lumière, un suicide de l'ombre, je vous explique. Le temps a trois bêtes. Le matin, l'après-midi et la nuit. C'est la nuit qui a des ailes, mais ce sont des ailes d'autruche, car la nuit les utilise fermées au service de rien. L'après-midi, c'est la créature féline, étirant, flémardeuse, inventrice d'ombre. Le matin, celui-là, c'est un escargot. En spirale adolescente, il monte sur les murs, se désenroule.

évoquer maintenant, par gorgée de souvenirs, tandis que j'attends qu'il revienne à nouveau dans cette cour. 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

quoi. Pour qu'à nouveau il prenne congé de moi. Car seul ce geste, cet adieu, est mien, tout entièrement mien. De cet amour, je n'ai plus que sa propre fin, comme celui qui ne dispose de son corps que dans la blessure de sa perte. 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L'amour, c'est les deux se multipliant par un. Mais aujourd'hui, je sens être un, c'est encore beaucoup. Trop. J'ambitionne, oui, d'être le multiple de rien.